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0: Konnichiwa, bonjour, bienvenue dans ce magazine du dimanche de Radio Japon. Ici Philippe Mesmer.
1: Et ici Marie-Hélène Caram.
0: Aujourd'hui, nous nous intéressons aux floraisons qui enchantent le printemps japonais, inspirent ses poètes et attirent les touristes.
1: Ce programme est enregistré dans des conditions de télétravail. Nous tenons donc à présenter à nos auditeurs et nos auditrices toutes nos excuses pour la gêne occasionnée. Restez avec nous. Bonjour Philippe, je me demandais, avez-vous un compost à la maison ?
0: Eh bien non, je n'en ai pas, ce n'est pas très facile.
1: Oui, faire du compost dans une grande ville, ce n'est pas toujours évident.
0: Je précise que le compost est un engrais naturel qui résulte de la décomposition des matières organiques. Quand on parle de compost en ville, on parle en fait de système de récupération des déchets organiques afin de générer cet engrais.
1: Dans la plupart des villes aujourd'hui, ces déchets sont jetés avec les autres ordures.
0: À Tokyo, ils vont dans les poubelles des déchets à brûler, qui sont ramassés environ deux fois par semaine.
1: C'est vrai, mais dans le cadre des ODD, les objectifs de développement durable définis par l'ONU, ces déchets auraient tout intérêt à être récupérés pour en faire de l'engrais.
0: Effectivement, brûler les déchets verts peut dégager certaines substances nocives et contribuer aux émissions de gaz à effet de serre. Mais en quoi les récupérer est-il plus avantageux ?
1: Alors d'abord, ça permet une réduction conséquente du nombre de sacs poubelles que l'on jette. De mon expérience personnelle, j'ai remarqué que ça réduit les mauvaises odeurs autour de la poubelle en été. Ensuite, on produit moins d'émissions de CO2, on ne les

0: n'itinérant pas. Et enfin, la production de cet engrais naturel nourrit les sols et lutte contre leur appauvrissement qui est lié, entre autres, à l'agriculture intensive.
1: Ça fait beaucoup de bonnes raisons de ne pas jeter ces déchets à la poubelle. Ça me rappelle que depuis janvier 2024, les villes européennes sont tenues de mettre en place le tri des biodéchets. Mais cela prend du temps à généraliser et pose aussi des questions d'hygiène. Les déchets organiques en ville peuvent attirer des animaux comme les rats.
0: Et c'est pour cela que des villes comme Paris expérimentent différentes solutions avec plus ou moins de succès. Les bornes de biodéchets de quartier, le compost d'immeubles ou encore les distributions de compost individuels.
1: Mais à Tokyo, le compost n'est pas une obligation.
0: On peut tout simplement acheter une machine qui le fait et dans ce cas, on bénéficie d'une subvention du système de compost choisi. Il faut simplement faire la demande de subvention avant l'achat.
1: Ça concerne tous les types de compost ?
0: Alors ça dépend de la municipalité. Par exemple, dans l'arrondissement d'Arakawa, la moitié du montant, jusqu'à 20 000 yens, environ 107 euros, est remboursée. Quelquefois, on peut aussi avoir dans l'immeuble une borne de déchets organiques. Mais j'avoue qu'en 12 ans de vie à Tokyo, je n'en ai croisé qu'une seule fois.
1: Je n'en ai pas vu souvent non plus.
0: Il y a aussi quelques initiatives pour familiariser les gens avec le compost de quartier.
1: J'en ai entendu parler, mais ça reste peu courant.
0: C'est vrai. Personnellement, j'ai bricolé un bac en bois dans lequel j'avais mis des vers de terre. C'est du lombricompostage, une méthode qui est très répandue pour transformer les déchets, mais qui n'a pas très bien fonctionné chez moi. Maintenant, j'utilise des sacs à compost.
1: Des sacs à compost, qu'est-ce que c'est ?
0: Ce sont des gros sacs en feutrine épaisse que l'on peut simplement poser sur son balcon. On y met un activateur de compost qui décompose les déchets et au bout de quelques mois, on a un engrais maison qui s'utilise directement dans le sol.
1: La question est donc, que fait-on de cet engrais quand on habite en ville ?
0: Et si on a un jardin ou un balcon, comme moi, on l'utilise pour ses plantes. Sinon, une entreprise qui commercialise les sacs à compost propose aussi de récupérer l'engrais et de le redistribuer à des agriculteurs. Mais il faut amener les sacs d'engrais à des lieux précis. Et puis, c'est un système relativement coûteux.
1: Ben, c'est quand même assez contraignant, non ? Pour que l'usage du compost se généralise, il faudrait certainement que cela s'organise au niveau collectif. Mais je vais peut-être essayer chez moi. Merci Marilène. On continue notre émission avec une chanson, Happy End, par Back Number.

0: Aujourd'hui, nous nous intéressons aux floraisons du printemps. Ces jalons vers l'été sont importants pour des Japonais attachés au charme de la nature.
1: Et oui, cet attrait est si fort que l'archipel célèbre le 4 mai, la journée de la verdure. Cette journée est une invitation à réfléchir aux questions environnementales et à la protection de la nature.
0: C'est l'occasion pour beaucoup de gens de visiter des jardins botaniques et des parcs naturels qui parfois proposent des entrées gratuites ou organisent des événements spéciaux.
1: Le choix de cette date n'est pas un hasard, elle coïncide avec la floraison de multiples fleurs typiques du printemps.
0: Pour autant, la fleur la plus symbolique de cette saison au Japon est bien sûr celle de cerisier. Selon les régions, elle fleurit de fin mars à fin avril. C'est l'occasion de pratiquer le hanami, ce moment entre amis ou collègues, à festoyer sous les arbres en fleurs.
1: Quand arrive le mois de mai, les jardins et parcs japonais offrent plutôt des haies d'azalées et des pergolas de glycines.
0: C'est aussi la période des pivoines, des némophiles ou encore des iris.
1: Et puis en juin vient le temps des hortensias qui annoncent l'arrivée des chaleurs de l'été.
0: Ces mois sont de véritables explosions de couleurs. Les azalées pourpres, roses ou blanches voisinent le bleu léger des glycines ou des parterres azurés de némophiles.
1: Et ces floraisons ont toujours enchanté les Japonais.
0: Beaucoup de poètes leur ont dédié des textes, notamment des haïkus, des poèmes courts.
1: Kobayashi Issa, auteur du tournant du XIXe siècle, a ainsi écrit: Sous les fleurs de cerisier grouille et fourmille l'humanité.
0: Et Matsuo Basho, célèbre écrivain voyageur du XVIIe siècle, a évoqué les glycines dans ce petit texte: Je viens fatigué en quête d'une auberge. Ah, ces fleurs de glycine!
1: Yossa Besson, auteur du XVIIIe siècle, est lui aussi inspiré par ces fleurs. Fleurs de glycine comme des ponts de nuages traversant le ciel.
0: Ce qui signifie que pour lui, les longues grappes de glycine évoquent des passerelles célestes.
1: C'est par ailleurs Matsuo Basho qui a écrit Hortensia, l'heure des vêtements légers d'un bleu pâle.
0: Les hortensias bleu pâle lui rappellent la légèreté des yukata, les kimonos d'été en coton.
1: L'intérêt des poètes tient aussi à la symbolique de toutes ces fleurs.
0: Comme ailleurs, il y a au Japon un langage qui leur est associé, le hanakotoba.
1: Selon ce langage, chaque fleur a sa propre signification, souvent liée à la philosophie bouddhiste et à l'impermanence de la vie.
0: Les sakolas symbolisent ainsi la beauté éphémère. Leurs pétales tombent vite, c'est le fameux mono no aware. La vie est précieuse parce qu'elle est courte.
1: D'où le hanami, à la fois fête et moment teinté d'une certaine mélancolie.
0: Exactement. Les azalées évoquent de leur côté la patience, la modestie et l'amour familial. Leurs couleurs vives durent plus longtemps que les sakolas. C'est comme la joie d'un retour à la maison.
1: Les glycines, quant à elles, incarnent une forme de grâce aristocratique, de tendresse, d'amour durable. Parfois même, elles évoquent l'ivresse de l'amour. Les pergolas fleuries qu'elles forment donnent une image parfaite de la romance et de l'accueil chaleureux.
0: Sinon, il y a la pivoine, la reine des fleurs, qui symbolise la richesse, la noblesse, l'honneur, la prospérité. Les iris sont des feuilles qui ressemblent à des épées. Elles sont liées aux samouraïs et à la fête des garçons.
1: Et enfin, les hortensias qui fleurissent pendant la saison des pluies symbolisent le changement, la gratitude, l'empathie et la capacité à s'adapter. Leurs couleurs varient selon la nature des sols, comme nos émotions.
0: Tout cela n'est pas exhaustif. Il y a bien d'autres fleurs au Japon qui méritent d'être admirées. Quoi qu'il en soit, les floraisons successives montrent que la beauté de la vie vient de sa variété et de son impermanence.
1: C'est un peu comme si le printemps japonais nous parlait. Il y a beaucoup de choses à nous dire.
0: D'ailleurs, les Japonais sont nombreux à aller à l'écoute dans des lieux connus pour telle ou telle fleur. À ce sujet, Miharu, dans le département de Fukushima du nord-est du pays, est remarquable. Le nom Miharu signifie trois printemps.
1: La légende raconte que les cerisiers, les pêchers et les pruniers y fleurissent en même temps.
0: Ça doit être joli. En tous les cas, pour profiter des sakuras, il est bien de se rendre au parc d'Ueno à Tokyo ou au parc Shinjuku-gyoen, voire à la promenade Shidori-gafuchi qui offre une vue sur les douves du palais impérial.
1: À Kyoto, il faut aller les voir sur le chemin du philosophe. Le parc Maruyama abrite un grand cerisier pleureur illuminé la nuit. On peut aussi visiter Arashiyama ou les temples Kiyomizu-dera et Daigoji.
0: Pour les azalées, le sanctuaire de Nezu à Tokyo compte plus de 3000 buissons et une centaine de variétés, avec les torii en arrière-plan.
1: Les glycines peuvent être admirées au temple Kameido Tenjin à Tokyo ou au parc floral d'Ashikaga dans le département.

0: département de Tochigi, au nord de la capitale. Le plus spectaculaire est sans doute le Kawachi Fujien de Kitakyushu, dans le sud-ouest. Il y a des tunnels de glycine de près de 110 mètres et un véritable dôme de fleurs.
1: L'atmosphère y est vraiment féerique. Pour les pivoines, le jardin de Sukagawa, dans le département de Fukushima, compte environ 7000 fleurs. Il y a aussi le jardin Yusien du département de Shimane, dans l'ouest, où elles flottent sur les temps pendant les congés de printemps.
0: Et pour le bleu intense des némophiles, il faut aller au parc Hitachi Seaside, dans le département d'Ibaraki, au nord de Tokyo. Des millions de fleurs bleuissent une colline qui donne sur l'océan.
1: Enfin, pour les hortensias, il est recommandé de se rendre à Kamakura, au temple Meigetsu-in, aux allées bordées d'environ 2500 buissons de fleurs bleues.
0: Beaucoup de ces lieux ont des illuminations nocturnes ou organisent des festivals. Pour les sites les plus populaires, il vaut mieux arriver tôt ou réserver. Ils sont souvent envahis de photographes amateurs, mais très bien équipés et souvent tout à fait passionnés.
1: Pour résumer, la thématique des fleurs est réellement un bon prétexte pour visiter le Japon au printemps.
0: Absolument. Les floraisons peuvent conduire dans tous les coins de l'archipel et leur symbolique peut être très inspirante.
1: Pour terminer, nous souhaitons vous informer une nouvelle fois, chers auditeurs et auditrices, que le service français de NHK World Japan aimerait recueillir vos avis.
0: Pour cela, merci de vous rendre sur le site français de NHK World Japan, en bas de page, dans la catégorie Informations, et de cliquer sur le lien « Nous voulons connaître votre avis ».
1: Les messages que vous nous adressez pourront être diffusés dans notre émission hebdomadaire, le magazine de Radio Japon.
0: Les commentaires pourraient être modifiés sans que cela affecte leur contenu. Nous pourrions également les utiliser dans d'autres services de l'NHK avec l'accord de leur auteur.
1: Vos commentaires sont précieux et participent à l'enrichissement de nos émissions. Nous vous remercions par avance pour vos avis et vos retours.
0: En attendant et avant de nous quitter, voici une chanson, Hello Again, Mukashi kara arubasho, en français Hello Again, un lieu éternel, par My Little Lover.

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